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4: Pourquoi Mickey Mouse porte-t-il des gants ? Mickey Mouse apparaît en 1928 dans un dessin animé produit par les studios Disney intitulé Plain Crazy. 2 ans plus tard, il est publié en bande dessinée. Mickey est alors une souris des champs en culotte rouge maintenue par 2 gros boutons jaunes. Le personnage évolue et investit la ville. Il y rencontre de nouveaux personnages. Minnie et Pluto en 1931, Dingo en 1933. Disney a culotté Mickey par décence. Les pattes de sa souris sont remplacées par des bras pour une meilleure animation du personnage. Cependant, maintenir les griffes du rongeur affichait un caractère trop agressif. De même, il ne voyait nullement la souris avec des ongles aux mains. Ainsi, Disney décide que Mickey aura des mains, mais gantées. En revanche, quelques années plus tard, la famille Canard se passera de gants. Entre 1934 et 1940, l'apparition de Donald, puis Daisy, Picsou et Gontran, personnages ailés, n'ont pas de problème de griffes, dotés de plein de doigts avec de fines plumes au bout des phalanges. De la même façon, si Mickey cache ses pattes, Donald et sa famille ne portent rien en bas.
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2: Elle était à Guerlois.
3: Ma mère, oui.
2: D'accord. Mais Udjun Vlezo est très. Oui, à.
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2: Ya.
3: Ya. Mais ya, il est quoi? 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
3: Ya, yeah. Ya. Mais une de ces scolarisées, d'ag. Ben, il a que peut-être d'arru. Mon collaborateur, de Hinbon, parce que. 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
3: 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D'un terme de ma vacances, oui. Ils étaient tombés, ils eurent au charru. Mais là, ils étaient loin de venir à la salle de bain. Peut-être de ce gros. Ils cherchaient de robinet dur vers la salle de bain. Mais il y avait quand deux rides. Martin peut être dans une petite. Avec une même douche. Martin, je vois, je me disais à la ligne et puis. Martin. L'arrêt ne se dit l'arrêt de téléphone de pompier, on me l'a dit peut-être, mais maintenant on va geler. Ya, un dur il arrête, oh, un dur tu vas, mais tout, parce que ma soeur ne rit pas, elle dit, je n'ai pas très bien reçu, avec un ballon d'eau chaude, ouais, elle va être très en litre, mais moi, mes payants sacrés sont mes électricité.
5: Ah, peut-être de fond de plancherie, puis.
3: Non, mais là, il y a un tas de ciment.
5: Ah, yeah.
3: Mais il y a un gabout, un dur, ou des namzir, il y a un truc, un dalle là-bas.
5: Ah, yeah.
3: Bon, ma zo humidité, bah, ça, le plafond. Un pompier d'arrivée, à un moment, deux camions pompiers, ouais, épongés une dur.
5: Yeah.
3: Et de la queue de. Il y avait jeté une nachu. Et de la queue de genre. Non, je t'avais aussi eu, puis peut-être dans la queue, j'avais éprouvé une assumante. Elle se dénoua à l'air de nettoyer. Ah, maman, il a ma femme de ménage sorcière. Pour l'assumante. Elle vous dit, je te mets rendu prochain. Non, mais Armel Ray, tu es mon en retraite pour moi, mesdames, mais tu veux-tu arrêter? Dieu. Mais tu sais, je suis calendrier, il de grand mille bemis à ziaou feuille. Oh, tu vois mon nom ta mèche, à noix de trawal. À bliade cotisade. Hein? Ah, il y a mes pas.
5: Pit vides.
3: 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Ben, Martin, c'est pareil.
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3: Hein? Martin, qui est bout de bœuf, ben, Martin Gortos. Oh, Martin, là, ben, il est un laborateur. Ben, avait payé en retraite rire à l'arrière. Bon, ma laboratrice Bicalani, aux unes, il y a des laborateurs, aux unes, il y a des tridés, trois litres. Ah, ya.
5: Où est-ce que tu es?
3: Ya. On est au. Ce grand goudé au midi, mais. Ce grand double et un jeune homme lire.
5: Ouais, ya.

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1: Ah, yeah. Tout d'un infirmier avec mon anniversaire. Et j'ai invité toutes les aïbaïdes de Grishtey.
2: Alors, elle, elle mangeait rien.
3: Mais alors,
1: elle
2: mettait des pains à la porte.
1: Elle me rébouillait rigal.
2: Tellement elle était stressée.
1: Tu as mis votre tasse de soie. Mais je peux dire un peu, il voulait avoir rébouillé.
2: En comprenant de soie également.
1: Ah bon. J'ai été pendant combien d'années?
2: Ah oui, plusieurs.
1: Hein? À faire à manger, bah, il n'y avait pas ça, il y avait l'équipe de vélo.
2: Aussi, oui, mais ceux-là, je ne connaissais pas, moi. Enfin, je ne les voyais pas, on n'était pas...
1: Ceux-là, je leur faisais. Et ceux-là, ils faisaient... Bah, c'était Eric qui organisait ça. Ils faisaient un tour par Languedique, Potogan, et puis alors, ils arrivaient ici, il était quelquefois 5 heures de l'après-midi, ils buvaient un coup... Et je leur faisais du pâté de tête. Je leur faisais deux cases de pâté de tête. Ah, oui, ils mangeaient tout. Pour ranger de pimpimoire. Bon, vous êtes la carte, pour donner au plat bras, oui. Mais la quête oignon, persil, la quête chiche, dans mes pipes. Je continue à me sentir chez nous et je suis comme une plate à l'air. Mais là, on y a ma fourne, à gauche pour un oignon. Je me laisse qu'il
4: y a que 3 adèles, moi ça?
1: Ah, il y a 3 adèles.
4: Avec la gélatine?
1: Ah, ben il y a la gélatine.
4: Allez.
1: Oui, pas un peu mort. La quinte rue, la risserie. Moi, ça va tout. Nature, ou c'est de table matral. Le même oui. Ah, il y a autrement de.
4: Qu'est-ce que tu as vu, Gouéna Mava? Farce?
1: Oh, qu'est-ce que tu as vu, Farce? Par pignon antique, ma chère est bleu, que je mérais une pâte, puis me laquer ma bleu à l'eau, puis laquer ma fourne. Mais me dira le nan. Qu'est-ce que tu as vu?
4: Farce.
1: Hein?
4: Farce.
1: Mais farce, oui, mais tu vois, je te dis, ça est même là. Tu veux plus un gobir.
4: Crampouer, ya?
1: Ah, au crampouer, non, c'est pas ce que je crois, hein. Moi, par sous-sol, moi, tout, moi, pelle-neu, me meille, oui. Eh ben, me rejeter, me prendre deux gaz, et puis, me poser un nom. Oh, ya, moi, je pourrais pas ça.
4: Junior?
1: Ah, ben, ya, tu veux que je n'ai tu, hein. Ah, ya. Anive, me rawalies, yout. Je l'ai ribote, ma mère.
4: Qui?
1: A pas, yout, me la ca, je l'ai retu.
4: Je l'ai retu.
1: Ya, me bois ma doigt, me flash ça. La canne se. En tant que bleu, je l'ai retu. Rayout, me zèbe, je l'ai ribote. A jamonen. Ah ben, au point de gauche, tu es. Et au temps, tu as mis ça où tu es.
4: Quelle est ta vouloir où tu es vraiment?
1: Oh, tu as, mais rien de moi, il non. Et là, tu es de côté, ça nous a un abubri. Tu es tenu. Et là, au bouchet, quelle est ta vouloir? Et puis, nous avons des yeux, ni de bire. Il me suit.
4: Range de forme?
1: Ah, mais y'a, mais il y a au four.
4: Ah, y'a.
1: Ah, mais chut.
4: Biscuit, vous avez.
1: Oh, biscuit de. Moremosa, ou frité, puis. Ou fouet et bandeur, puis réveil. Peut nous voir biscuit de vin. Avec un téléton, vous avez goûté ce ben.
4: Fuir et tout.
1: Hein?
4: Fuir et entre ça.
1: Y'a.
4: Ce ben Petra, le Dumas.
1: Oh, ben, ce ben le Dumas, vous êtes quoi, il y a.
4: Ce ben Mounion, vous êtes quoi, vraiment?
1: Ah, ce ben.

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0: 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Ben, j'irai pas fort dessus.
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1: Ni zo ni barbotte.
0: 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Dei doa ventre son, hein.
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0: Vira, Sandri. Oui, veuille au thé, ma soeur.
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0: Ya. Ben, ma, oui, je savais, oui, aimé ma Sandri. Je n'ai bien de voir, y est-ce ton auteur. Tu mets au tassi, wa, oui, en ce. Mais elle est arrivée.

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0: Au moment où on allume les micros, il est seulement 5h30. Et oui, on est un peu matinal sur Radio Brodunet parfois, pas toujours. Et on est au hameau de l'Omlec à Lanvaudan pour vivre avec l'association Lisière Bévena le réveil de la forêt. Et on est avec quelques courageuses. Annick, on attend encore des courageux.
1: On attendait deux personnes qui ne sont pas au rendez-vous, donc je viens d'envoyer un SMS il y a un quart d'heure et donc de laisser un message en téléphonant tout de suite. Donc on va y aller, j'ai laissé le message que si c'est une histoire de retard, qu'ils m'appellent sur mon téléphone et je reviendrai les chercher. Voilà.
0: Le réveil de la forêt n'attend pas.
1: Exactement.
0: Cette animation autour du réveil de la forêt, elle est proposée en cette mi-juin 2026 par l'association Lisière Bévena dans le cadre du festival Les Nuits des Forêts qui invite le grand public à se mettre à l'écoute des vivants et à prendre conscience des enjeux forestiers.
2: Donc là, on vous propose sur une première partie de voilà, rentrer paisiblement, faire ce premier chemin qui est déjà un petit peu forestier. Voilà, chacune a son rythme, en prêtant attention à déjà tout ce qu'on entend. Voilà, les oiseaux qui, comme nous, se sont déjà éveillés. Et voilà, on pénètre tout doucement pour passer de l'état de sommeil qu'on a quitté il n'y a pas très longtemps à progressivement s'imprégner de l'atmosphère de ce début de journée.
0: Et parmi nos accompagnantes dans cette sortie Réveil en forêt organisée par Lisière Bévena, on est avec Pascal. Pascal, vous êtes sylvothérapeute.
2: Oui, c'est ça. Depuis 2 ans et demi, je me suis formée à la sylvothérapie et donc je propose des sorties pour pouvoir se reconnecter à soi, à la nature, sur un moment, une pause dans son quotidien.
0: Et donc là, ce matin, on est dans cette très belle forêt chez Annick, dans le hameau de l'Omlec. Et qu'est-ce que tu nous proposes de faire pour, on va dire, amplifier notre expérience du réveil de la forêt?
2: Alors ce matin, on pratique des marches respirées. Donc ces marches respirées vont permettre, quand on va se déplacer tout au long de cette matinée, de caler son pas sur sa respiration, pour pouvoir profiter de l'ambiance, du bruit et de la forêt. On pratique aussi des différents mouvements et respirations pour vraiment se centrer sur soi, sur son ressenti. Et on expérimente différentes expériences sensorielles pour vraiment affiner et être plus proche de ce qu'on entend, de ce qu'on ressent, de ce qu'on va voir et toucher.
0: Et la sylvothérapie, c'est quoi exactement? Qu'est-ce que ça apporte? Sur quoi ça repose, par exemple, ta formation, ton bagage?
2: Les sorties de sylvothérapie que je propose sont vraiment basées sur la respiration et sur les expériences sensorielles. Pour vraiment, sur ce temps qui dure 2h30, 3h, pouvoir faire abstraction un petit peu. Arrêter le mental, se déconnecter un petit peu de notre vie et du digital pour se reconnecter à soi, à ses sensations. Et déjà, ça passe par la prise de conscience de sa respiration, de son corps. Et par le sensoriel, vraiment revenir à soi pour pouvoir être vraiment en lien avec ce qu'on ressent, avec nous-mêmes et avec la nature, être vraiment à l'écoute et ressentir, prendre le temps. de ressentir aussi tout ce que la nature et les arbres nous apportent. Donc c'est vraiment une sortie de sylvothermie, c'est vraiment une bulle

0: Oui, souvent les sorties comme ça de sylvothérapie se terminent par une rencontre avec l'arbre. Donc c'est au moment où voilà, on a vraiment pris le temps de s'immerger, d'être dans l'ambiance de la forêt. Et souvent, on termine avec ce moment où on est vraiment seul à seul, où on va choisir un arbre, rencontrer un arbre, et où s'adosser, où s'asseoir, et pour ralentir sa respiration, se poser, et pouvoir vraiment dans un moment d'immobilité. Là, on n'est plus en mouvement, on n'est plus en action, et on se laisse porter. On est là pour vraiment accueillir tout ce que la forêt et les arbres ont à nous apporter, dans un moment un petit peu méditatif où vraiment on prend conscience qu'on est là, vivant au milieu de cette forêt vivante, de tous les animaux qui nous entourent, les oiseaux qu'on entend, le bruit du vent dans les branches, et puis ce contact avec l'arbre. Voilà, un moment un peu plus intense, donc c'est pour ça que c'est... souvent on termine par ce moment-là.
1: Je vais vous proposer de respirer avec un arbre. Donc pour ça, après chacune voilà, pourra choisir un arbre contre lequel s'adosser. Je vais vous montrer ici. Donc quand vous aurez choisi voilà, l'arbre, prenez le temps voilà, de faire sa connaissance aussi. Et puis, voilà, je vais vous inviter à après vous caler et puis vérifier voilà, que vous sentez bien votre dos contre le tronc de l'arbre. Et donc après... on commencera la respiration ici, voilà, en détachant son dos, ici en ayant juste le bassin, pour ici pouvoir faire l'inspiration. Et le temps de l'expiration, voilà, tout doucement, déroulez votre colonne vertébrale. Voilà. Voilà, pour vraiment être voilà, vraiment proche et adossé à l'arbre. Et après, si c'est bon pour vous de faire une petite pause, une petite apnée, justement, une fois que votre expiration est terminée, bloquez tout doucement à nouveau, enroulez, vous détachez votre dos de l'arbre. Et quand vous êtes ici en position de relâchement de nuque, d'épaule ici, prendre son inspiration et voilà, et elle expire tout doucement, voilà, ici à nouveau vous adosser, être contre l'arbre, sentir vraiment son contact à son dos, voilà, et puis bloquer. Et chacune à votre, voilà, à votre rythme, de votre inspiration, de votre expiration, prendre le temps, et puis comme ça, faire voilà, une dizaine de mouvements, où vous pouvez, voilà, quand vous expirez, en même temps, voilà, profiter de ce petit, cette petite clairière, les sons, voilà, et puis après, être à nouveau dans le relâchement.
2: Bon, Pascal Ponce, ce matin, vous co-animez ce moment de réveil en forêt avec Nolwenn Sevelec, qui, elle, se charge de la partie chantée de l'animation. Donc, c'est un binôme d'animation. Et vous êtes là côté sylvothérapie. Quand on entend thérapie, on pense forcément au fait de se soigner, de soigner quelque chose au-delà du moment de

0: contemplation, de lenteur qu'on est en train de vivre ensemble, la sylvothérapie, elle prétend guérir quelque chose ?
1: Après, je pense que c'est au moment qu'on s'offre et que au moment que je guide et que j'essaye d'offrir aux personnes pour qu'ils puissent peut-être trouver dans ce temps, dans cette pause qu'ils offrent, et avec les respirations que je leur propose et les expériences sensorielles. Avoir une pause sur ne serait-ce que d'avoir une pause sur le rythme effréné de nos vies, et s'offrir ce moment d'écoute, d'introspection, de connexion avec la nature. En soi, je pense que ça amène un bien-être. Et après, chacun, effectivement, va pouvoir, peut-être, ça va permettre de lâcher des tensions, de lâcher des stress. Après, c'est pas une sortie qui est... Je prétends pas soigner les personnes du tout. C'est juste leur offrir un cadre qui... tout un chacun, chaque personne est différente, mais voilà, qui peuvent leur permettre peut-être de déposer certaines choses qui portent, ou se remplir de l'énergie et de la vitalité de la nature. Et déjà ça, je pense que ça peut tout le monde apporter vraiment un bien-être, et dans le cas aujourd'hui, nous permettre de commencer cette journée, ce week-end, autrement, avec peut-être une autre vitalité, une autre énergie.
0: Donc on s'adossera à ce qu'on a perçu ce matin, et puis on en fera chacun, chacune, ce qu'on pourra, ce qu'on voudra dans la suite de la journée et du week-end, puisqu'on rappelle qu'on est samedi et qu'il est un peu plus de 5h du matin, donc il est encore tôt.

0: vais vous inviter juste quelques instants. Fermez les yeux. Voilà, pour prendre juste quelques secondes pour, dans un premier temps, être dans son corps, dans ses ressentis, sur ce démarrage de journée. Avec, dans un premier temps, je vais vous inviter à porter votre attention sur votre respiration et l'air. Voilà. Maintenant, prendre le temps de sentir l'air qui pénètre dans vos narines.
1: Merci Pascal. Et toi, Nolwenn, donc Nolwenn Sevelec, tu formes ce matin avec Pascal ce duo de co-animation du Réveil en Forêt. Quelle est, toi, ta proposition pour nous ?
2: Ma proposition consiste à chanter, en fait, à chanter dans la nature, chanter ensemble et du coup à se relier par la vibration qu'on émet avec le chant et tout en étant à l'écoute de ce qui se passe autour de nous. Essayez de sentir où ça vibre en même temps dans votre corps. Et voilà, la correspondance en fait entre l'intérieur de vous et l'extérieur. Donc là, surtout sur le A, c'est un son qui va vers l'extérieur, le A. Donc beaucoup plus qu'un OU, par exemple. Donc vous allez peut-être moins sentir de choses à l'intérieur et plus vers ce que vous donnez à l'extérieur, en fait.

Et puis un dernier son. Et pour terminer ce petit moment, on va se rapprocher un tout petit peu. Et puis on va chanter tout ensemble un seul son, le même son. Du coup, on va plutôt chanter sur un O. Et donc vous allez garder ce son O bien présent. L'idée, c'est vraiment de former une sorte de bourdon. D'accord ? Donc continue, vous respirez quand vous avez besoin. Et puis chacune pourra venir essayer de faire une petite mélodie, si elle a envie, sur ce O commun. Si vous n'avez pas envie de le faire, ne le faites pas. Juste... Je vais commencer comme ça, je vous montrerai un petit peu. Puis si vous avez envie de vous lancer, vous pouvez le faire. Donc on commence par un O, je vous donne la hauteur cette fois-ci. O. Voilà, et on fait continuer ce son.

0: pouvez aussi aller chercher, aller essayer d'être par-dessus le bourdon.
1: Être en forêt à 5h30 du matin, déjà en soi, c'est une expérience sonore. Vous qui nous écoutez, j'espère que la qualité des micros de Radio Brodunette vous permet de ressentir ne serait-ce qu'un millième de ce qu'on entend ici. Et donc vous, Nolwenn, vous nous proposez de rajouter des sons humains qui sont des sons chantés pour aller avec ce qu'on entend déjà dans la forêt.
0: Dans la continuité de ce que propose Pascal avec la sylvothérapie, dans ma formation, je suis aussi sonothérapeute. Et pour moi, du coup, c'est vrai que tous les sons ont leur importance. Et le fait de pouvoir co-créer avec l'environnement, avec les animaux qui sont là, avec les oiseaux, avec les insectes, c'est quelque chose d'assez magique, je trouve, de pouvoir envisager de on va dire communiquer plus ou moins, en tout cas, avec l'environnement et les animaux qui nous entourent. Donc le chant est une jolie porte d'entrée, en fait, pour moi, dans la communication avec les autres êtres qui nous entourent.

0: Donc, tout comme Pascal tout à l'heure, ce que vous nous proposez de faire, c'est une expérience corporelle, puisque chanter, ça provoque des sensations en nous. En quoi est-ce que chanter dans un endroit comme la forêt, ici, en quoi est-ce que chanter, ça amplifie notre expérience de la forêt, ça renforce notre rapport avec ce qui est autour de nous?
1: Déjà, chanter, c'est pour moi vraiment quelque chose qui va toucher au physique, mais aussi à l'émotionnel. Et du coup, ça vient nourrir ce qui se passe à l'intérieur de notre corps. Donc déjà, être en lien avec le corps et pouvoir le partager autour, ça crée du coup une amplification du fait qu'on soit en collectif à chanter ensemble, même si on ne chante pas la même chose. Mais du coup, ça nous apporte une vibration commune, en fait. Donc pour moi, c'est important, et je trouve que ça crée quelque chose de plus grand que nous, en fait, comme si on participait à la symphonie de l'univers, quelque part.
0: Donc une expérience qui nous fait aussi ressentir quelque chose de l'émotion de la chorale et du cœur, parce que c'est vrai qu'on est à l'unisson, et en même temps ce que vous avez choisi de nous faire chanter, ce sont des chants qui sont sans paroles. C'est pas des paroles en français, vous nous faites pas chanter Charles Trenet, Le petit chemin qui sent la noisette. On est plutôt sur des mélodies, sur des harmonies. Qu'est-ce qui explique que vous ayez choisi comme ça des chansons sans paroles, entre guillemets?
1: Je suis une grande fan de chants improvisés. Et donc, je me suis aussi formée dans ce domaine-là parce que je trouve que ça apporte une accessibilité à tout le monde, peu importe la langue dans laquelle on s'exprime. Finalement, le fait de chanter avec des onomatopées, ça permet d'être accessible à tous et à toutes. Et je trouve que ça aussi, c'est universel, en fait. Donc ça participe au fait d'être dans quelque chose de global et d'englobant et de participatif, de collaboratif. Voilà. Puis vous continuez à garder l'idée de la vibration, mais vous arrêtez de mâchouiller. Et puis vous allez varier les hauteurs de votre vibration. Donc vous allez explorer là où ça vibre, dans les graves, dans les médiums, dans les aigus, tranquillement.
0: Merci beaucoup Nolwenn et Pascal de nous avoir proposé cette expérience-là. Est-ce que ça vous arrive régulièrement de faire duo comme ça sur des co-animations?
1: Et oui, ça nous arrive 3 fois par an à peu près de proposer des balades enchantées ensemble. Donc c'est super intéressant de mêler nos approches entre la respiration et la voix chantée, puisqu'il y a quand même ce lien de la respiration entre nos deux pratiques. Et puis le fait de le faire en extérieur, ça donne une sensation qui est vraiment plus large, plus grande, en fait. Donc voilà.
2: Voilà. Après, c'était pour nous, c'est la première fois qu'on teste et qu'on vit cette expérience immersive à 5h30 du matin. Donc on est vraiment très heureuse de pouvoir tester grâce à l'association ce vécu sur l'éveil de la forêt, puisque souvent c'est plutôt l'après-midi qu'on propose nos sorties, et on est vraiment heureuse de participer à ça. Et c'est vrai que nos deux techniques et nos deux approches se marient très très bien avec le ressenti, l'émotionnel qu'apporte la respiration, le chant, mais aussi l'écoute, le toucher, voilà, tout ce qu'on peut expérimenter avec la nature.
0: Et les prochaines dates alors, parce que vous disiez tout à l'heure, Nolwenn, 3 fois par an, est-ce que vous avez des rendez-vous à donner à nos auditeurs, auditrices, ou est-ce que on peut vous suivre quelque part si on est intéressé de vivre ça pour connaître les dates à venir?
2: Pour le moment, on n'a pas arrêté une prochaine date. Sinon, personnellement, on peut retrouver mes informations ou les sorties qu'on fait avec Nolwenn sur les réseaux sociaux, avec Au Souffle Nouveau, pour ma part, pour tout ce qui est sylvothérapie.
1: Et puis, de mon côté, c'est Frisson, FR2E, SONS. Et on peut me retrouver aussi sur les réseaux ou bien sur mon site internet, voilà, frisson.bzh.
0: Bon, on vous remercie encore d'avoir pu répondre à nos questions et puis surtout de nous faire vivre ce moment si étrange, même si on a dû se lever très tôt, c'est vraiment magnifique. Il ne me reste plus qu'à faire un petit rappel à nos auditrices et auditeurs. Tout le programme du festival Les Nuits des Forêts, il est disponible sur le site du festival nuitsdesforêts.com. Et puis le programme des animations assurées par l'association Lisière BBNE, il est disponible sur ce même site, mais aussi sur le compte Facebook de l'association. Et ça continue jusqu'à la fin du week-end qui arrive, puisque le samedi 20 juin, vous pourrez participer sur inscription à un atelier gratuit en forêt sur l'équilibre forêt-gibier. Et puis aussi à une conférence sur les arbres remarquables. Et le dimanche 21, un temps de réflexion sur les lisières forestières, temps animé par Virginie Bourdet. Et donc on vous donne rendez-vous à l'Omelec dès le week-end prochain et on se quitte sur un morceau d'un artiste dont malheureusement je ne sais pas prononcer le nom, on va dire Felbm, ça s'écrit F-E-L-B-M, c'est un extrait de l'album Elements of Nature et c'est le morceau qui s'intitule Wood Wind.

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0: Au moment où on allume les micros, il est seulement 5h30. Et oui, on est un peu matinal sur Radio Brodunette parfois, pas toujours. Et on est au hameau de l'Omlec à Lanvaudan pour vivre avec l'association Lisière Bévena le réveil de la forêt. Et on est avec quelques courageuses. Annick, on attend encore des courageux.
1: On attendait deux personnes qui ne sont pas au rendez-vous, donc je viens d'envoyer un SMS il y a un quart d'heure et donc de laisser un message en téléphonant tout de suite. Donc on va y aller, j'ai laissé le message que si c'est une histoire de retard, qu'ils m'appellent sur mon téléphone et je reviendrai les chercher. Voilà.
0: Le réveil de la forêt n'attend pas.
1: Exactement.
0: Cette animation autour du réveil de la forêt, elle est proposée en cette mi-juin 2026 par l'association Lisière Bévena dans le cadre du festival Les Nuits des Forêts qui invite le grand public à se mettre à l'écoute des vivants et à prendre conscience des enjeux forestiers.
2: Donc là, on vous propose sur une première partie de voilà, rentrer paisiblement, faire ce premier chemin qui est déjà un petit peu forestier. Voilà, chacune a son rythme, en prêtant attention à déjà tout ce qu'on entend. Voilà, tous les oiseaux qui, comme nous, se sont déjà éveillés. Et voilà, on pénètre tout doucement pour passer de l'état de sommeil qu'on a quitté il n'y a pas très longtemps à progressivement s'imprégner de l'atmosphère de ce début de journée.
0: Et parmi nos accompagnantes dans cette sortie Réveil en forêt organisée par Lisière Bévena, on est avec Pascal. Pascal, vous êtes sylvothérapeute.
2: Oui, c'est ça. Depuis 2 ans et demi, je me suis formée à la sylvothérapie et donc je propose des sorties pour pouvoir se reconnecter à soi, à la nature, sur un moment, une pause dans son quotidien.
0: Et donc là, ce matin, on est dans cette très belle forêt chez Annick, dans le hameau de l'Omlec. Et qu'est-ce que tu nous proposes de faire pour, on va dire, amplifier notre expérience du réveil de la forêt?
2: Alors ce matin, on pratique des marches respirées. Donc ces marches respirées vont permettre, quand on va se déplacer tout au long de cette matinée, de caler son pas sur sa respiration pour pouvoir profiter de l'ambiance, du bruit et de la forêt. On pratique aussi des différents mouvements et respirations pour vraiment se centrer sur soi, sur son ressenti. Et on expérimente différentes expériences sensorielles pour vraiment affiner et être plus proche de ce qu'on entend, de ce qu'on ressent, de ce qu'on va voir et toucher.
0: Et la sylvothérapie, c'est quoi exactement? Qu'est-ce que ça apporte? Sur quoi ça repose, par exemple, ta formation, ton bagage?
2: Les sorties de sylvothérapie que je propose sont vraiment basées sur la respiration et sur les expériences sensorielles, pour vraiment, sur ce temps qui dure 2h30, 3h, pouvoir faire abstraction un petit peu, arrêter le mental, se déconnecter un petit peu de notre vie et du digital pour se reconnecter à soi, à ses sensations. Et déjà, ça passe par la prise de conscience de sa respiration, de son corps. Et par le sensoriel, vraiment revenir à soi pour...

pour pouvoir être vraiment en lien avec ce qu'on ressent, avec nous-mêmes et avec, avec la nature, être vraiment à l'écoute et ressentir, prendre le temps de ressentir aussi tout ce que la nature et les arbres nous apportent. Donc c'est vraiment une sortie de sylvothermie, c'est vraiment une bulle, un moment qu'on s'offre pour faire une pause et pour vraiment revenir aux choses essentielles et à soi-même.

0: Pascal Ponce, sylvothérapeute, et donc on est toujours dans la forêt du hameau de Lomelec pour cette sortie du réveil en forêt. Et parmi ce que vous nous proposez, Pascal, ce matin, il y a le fait de rentrer en contact avec un arbre.
1: Oui, souvent les sorties comme ça de sylvothérapie se terminent par une rencontre avec l'arbre. Donc c'est au moment où on a vraiment pris le temps de s'immerger et d'être dans l'ambiance de la forêt. Et souvent on termine avec ce moment où on est vraiment seul à seul, où on va choisir un arbre, rencontrer un arbre, et ou s'adosser, ou s'asseoir, et pour ralentir sa respiration, se poser, et pouvoir vraiment dans un moment d'immobilité. Là, on n'est plus en mouvement, on n'est plus en action, et on se laisse porter. On est là pour vraiment accueillir tout ce que la forêt et les arbres ont à nous apporter. Donc un moment un petit peu méditatif où vraiment on prend conscience qu'on est là vivant au milieu de cette forêt vivante, de tous les animaux qui nous entourent, les oiseaux qu'on entend, le bruit du vent dans les branches, et puis ce contact avec l'arbre. Et voilà, un moment un peu plus intense. Donc c'est pour ça que c'est souvent on termine par ce moment-là.
2: Je vais vous proposer de respirer avec un arbre. Donc pour ça, après chacune pourra choisir un arbre sur contre lequel s'adosser. Je vais vous montrer ici. Donc quand vous aurez choisi l'arbre, prenez le temps de faire sa connaissance aussi. Et puis je vais vous inviter à après vous caler et puis vérifier que vous sentez bien votre dos contre le tronc de l'arbre. Et donc après on commencera la respiration ici, en détachant son dos. Ici, en ayant juste le bassin, pour ici pouvoir faire l'inspiration. Et le temps de l'expiration, tout doucement, déroulez votre colonne vertébrale. Pour vraiment être proche et adossé à l'arbre. Et après, si c'est bon pour vous de faire une petite pause, une petite apnée, justement, une fois que votre expiration est terminée, bloquez tout doucement à nouveau, enroulez, vous détachez votre dos de l'arbre, et quand vous êtes ici en position de relâchement de nuque, d'épaule ici, prendre son inspiration et

0: Donc Pascal Ponce, ce matin, vous co-animez ce moment de réveil en forêt avec Nolwenn Sevelec, qui, elle, se charge de la partie chantée de l'animation. Donc c'est un binôme d'animation. Et vous, vous êtes là côté sylvothérapie. Quand on entend thérapie, on pense forcément au fait de se soigner, de soigner quelque chose au-delà du moment de contemplation, de lenteur qu'on est en train de vivre ensemble. La sylvothérapie, elle prétend guérir quelque chose ?
1: Après, je pense que c'est au moment qu'on s'offre et que le moment que je guide et que j'essaye d'offrir aux personnes pour qu'ils puissent peut-être trouver dans ce temps, dans cette pause qu'ils offrent, et avec les respirations que je leur propose et les expériences sensorielles pour avoir une pause sur ce ne serait-ce que d'avoir une pause sur le rythme effréné de nos vies et s'offrir ce moment d'écoute, d'introspection, de connexion avec la nature. En soi, je pense que ça amène un bien-être. Et après, chacun, effectivement, va pouvoir peut-être, ça va permettre de lâcher des tensions, de lâcher des stress. Après, c'est pas une sortie qui est... Je prétends pas soigner les personnes du tout. C'est juste leur offrir un cadre qui peut, suivant tout un chacun, chaque personne est différente, mais voilà, qui peuvent leur permettre peut-être de déposer certaines choses qui portent ou se remplir de l'énergie et de la vitalité de la nature. Et déjà ça, je pense que ça peut tout le monde apporter vraiment un bien-être et dans le cas aujourd'hui, nous permettre de commencer cette journée, ce week-end, autrement, avec peut-être une autre vitalité, une autre énergie.
0: Donc on s'adossera à ce qu'on a perçu ce matin et puis on en fera chacun, chacune, ce qu'on pourra, ce qu'on voudra dans la suite de la journée et du week-end, puisqu'on rappelle qu'on est samedi et qu'il est un peu plus de 5h du matin, donc il est encore tôt. Hop.

0: Je vais vous inviter juste quelques instants. Fermez les yeux. Voilà, pour prendre juste quelques secondes pour, dans un premier temps, être dans son corps, dans ses ressentis, sur ce démarrage de journée. Avec, dans un premier temps, je vais vous inviter à porter votre attention sur votre respiration et l'air. Voilà. Et en prendre le temps de sentir l'air qui pénètre dans vos narines.
1: Merci Pascal. Et toi, Nolwenn, donc Nolwenn Sevelec, tu formes ce matin avec Pascal ce duo de co-animation du Réveil en Forêt. Quelle est, toi, ta proposition pour nous ?
2: Ma proposition consiste à chanter, en fait, à chanter dans la nature, chanter ensemble et du coup à se relier par la vibration qu'on émet avec le chant et tout en étant à l'écoute de ce qui se passe autour de nous.

Essayez de sentir où ça vibre en même temps dans votre corps. Et voilà, la correspondance en fait entre l'intérieur de vous et l'extérieur. Donc là, surtout sur le A, c'est un son qui va vers l'extérieur, le A. Donc beaucoup plus qu'un OU, par exemple. Donc vous allez peut-être moins sentir de choses à l'intérieur et plus vers ce que vous donnez à l'extérieur, en fait.

Et pour terminer ce petit moment, on va se rapprocher un tout petit peu. Et puis, on va chanter tout ensemble un seul son, le même son. Du coup, on va plutôt chanter sur un O. Et donc, vous allez garder ce son O bien présent. L'idée, c'est vraiment de former une sorte de bourdon. D'accord ? Donc, continue, vous respirez quand vous avez besoin. Et puis, chacune pourra venir essayer de faire une petite mélodie, si elle a envie, sur ce O commun. Si vous n'avez pas envie de le faire, ne le faites pas. Juste, je vais commencer comme ça, je vous montrerai un petit peu. Puis si vous avez envie de vous lancer, vous pouvez le faire. Donc on commence par un O, je vous donne la hauteur cette fois-ci. O. Voilà, et on fait continuer ce son.

0: Vous pouvez aussi aller chercher, aller essayer d'être par-dessus le bourdon.
1: Être en forêt à 5h30 du matin, déjà en soi, c'est une expérience sonore. Vous qui nous écoutez, j'espère que la qualité des micros de Radio Brodunet vous permet de ressentir ne serait-ce qu'un millième de ce qu'on entend ici. Et donc vous, Nolwenn, vous nous proposez de rajouter des sons humains qui sont des sons chantés pour aller avec ce qu'on entend déjà dans la forêt.
0: Ben dans la continuité de ce que propose Pascal avec la sylvothérapie, dans ma formation, je suis aussi sonothérapeute. Et pour moi, du coup, c'est vrai que tous les sons ont leur importance. Et le fait de pouvoir co-créer avec l'environnement, avec les animaux qui sont là, avec les oiseaux, avec les insectes, c'est quelque chose d'assez magique, je trouve, de pouvoir envisager de on va dire communiquer, plus ou moins en tout cas, avec l'environnement et les animaux qui nous entourent. Donc le chant est une jolie porte d'entrée en fait pour moi dans la communication avec les autres êtres qui

0: Donc, tout comme Pascal tout à l'heure, ce que vous nous proposez de faire, c'est une expérience corporelle, puisque chanter, ça provoque des sensations en nous. En quoi est-ce que chanter dans un endroit comme la forêt, ici, en quoi est-ce que chanter, ça amplifie notre expérience de la forêt, ça renforce notre rapport avec ce qui est autour de nous?
1: Déjà, chanter, c'est pour moi vraiment quelque chose qui va toucher au physique, mais aussi à l'émotionnel. Et du coup, ça vient nourrir ce qui se passe à l'intérieur de notre corps. Donc déjà, être en lien avec le corps et pouvoir le partager autour, ça crée du coup une amplification du fait qu'on soit en collectif à chanter ensemble, même si on ne chante pas la même chose. Mais du coup, ça nous apporte une vibration commune, en fait. Donc pour moi, c'est important, et je trouve que ça crée quelque chose de plus grand que nous, en fait, comme si on participait à la symphonie de l'univers, quelque part.
0: Donc une expérience qui nous fait aussi ressentir quelque chose de l'émotion de la chorale et du cœur, parce que c'est vrai qu'on est à l'unisson, et en même temps ce que vous avez choisi de nous faire chanter, ce sont des chants qui sont sans paroles, c'est pas des paroles en français. Vous nous faites pas chanter Charles Trenet, Le petit chemin qui sent la noisette, on est plutôt sur des mélodies, sur des harmonies. Qu'est-ce qui explique que vous ayez choisi comme ça des chansons sans paroles, entre guillemets?
1: Je suis une grande fan de chants improvisés. Et donc, je me suis aussi formée dans ce domaine-là parce que je trouve que ça apporte une accessibilité à tout le monde, peu importe la langue dans laquelle on s'exprime. Finalement, le fait de chanter avec des onomatopées, ça permet d'être accessible à tous et à toutes. Et je trouve que ça aussi, c'est universel, en fait. Donc ça participe au fait d'être dans quelque chose de global et d'englobant et de participatif, de collaboratif. Voilà. Puis vous continuez à garder l'idée de la vibration, mais vous arrêtez de mâchouiller. Et puis vous allez varier les hauteurs de votre vibration. Donc vous allez explorer là où ça vibre, dans les graves, dans les médiums, dans les aigus, tranquillement.
0: Merci beaucoup Nolwenn et Pascal de nous avoir proposé cette expérience-là. Est-ce que ça vous arrive régulièrement de faire duo comme ça sur des co-animations?
1: Et oui, ça nous arrive 3 fois par an à peu près de proposer des balades enchantées ensemble. Donc c'est super intéressant de mêler nos approches entre la respiration et la voix chantée, puisqu'il y a quand même ce lien de la respiration entre nos deux pratiques. Et puis le fait de le faire en extérieur, ça donne une sensation qui est vraiment plus large, plus grande, en fait. Donc voilà.
2: Voilà. Après, c'était pour nous, c'est la première fois qu'on teste et qu'on vit cette expérience immersive à 5h30 du matin. Donc on est vraiment très heureuse de pouvoir tester grâce à l'association ce vécu sur l'éveil de la forêt, puisque souvent c'est plutôt l'après-midi qu'on propose nos sorties, et on est vraiment heureuse de participer à ça. Et c'est vrai que nos deux techniques et nos deux approches se marient très très bien avec le ressenti, l'émotionnel qu'apporte la respiration, le chant, mais aussi l'écoute, le toucher, voilà, tout ce qu'on peut expérimenter avec la nature.
0: Et les prochaines dates alors, parce que vous disiez tout à l'heure, Nolwenn, 3 fois par an, est-ce que vous avez des rendez-vous à donner à nos auditeurs, auditrices, ou est-ce qu'on peut vous suivre quelque part si on est intéressé de vivre ça, pour connaître les dates à venir?
2: Pour le moment, on n'a pas arrêté une prochaine date. Sinon, personnellement, on peut retrouver mes informations ou les sorties qu'on fait avec Nolwenn sur les réseaux sociaux, avec Au Souffle Nouveau, pour ma part, pour tout ce qui est sylvothérapie.
1: Et puis, de mon côté, c'est Frisson, FR2E, SONS. Et on peut me retrouver aussi sur les réseaux ou bien sur mon site internet, voilà, frisson.bzh.
0: Bon, on vous remercie encore d'avoir pu répondre à nos questions et puis surtout de nous faire vivre ce moment si étrange, même si on a dû se lever très tôt, c'est vraiment magnifique. Il ne me reste plus qu'à faire un petit rappel à nos auditrices et auditeurs. Tout le programme du festival Les Nuits des Forêts, il est disponible sur le site du festival nuitsdesforêts.com. Et puis le programme des animations assurées par l'association Lisière BBNE, il est disponible sur ce même site, mais aussi sur le compte Facebook de l'association. Et ça continue jusqu'à la fin du week-end qui arrive, puisque le samedi 20 juin, vous pourrez participer sur inscription à un atelier gratuit en forêt sur l'équilibre forêt-gibier. Et puis aussi à une conférence sur les arbres remarquables. Et le dimanche 21, un temps de réflexion sur les lisières forestières, temps animé par Virginie Bourdet. Et donc on vous donne rendez-vous à l'Omelec dès le week-end prochain et on se quitte sur un morceau d'un artiste dont malheureusement je ne sais pas prononcer le nom, on va dire Felbm, ça s'écrit F-E-L-B-M, c'est un extrait de l'album Elements of Nature et c'est le morceau qui s'intitule Wood Wind.

0: Merci Lair.
1: 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On regarde maintenant les idées sorties à venir avec l'agenda culturel.
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0: Chère mamie, cette petite carte de Vendée où nous sommes pour quelques jours. Tout contribue à ce que nous fassions d'agréables moments.
1: Oui, vous vous rappelez ces cartes postales?
0: Le soleil magnifique.
1: Quand on était petit, il fallait toujours se forcer à les écrire. Il y avait...
0: Je t'embrasse bien fort.
1: Voilà, il fallait écrire à notre tante, notre grande-tante, notre grand-oncle. Et puis, bah, ça nous barbait. Alors, nos parents, ils écrivaient la carte et puis on signait en bas. Maintenant, le temps a passé.
0: Le temps est très gris, mais on
1: quand on ouvre notre boîte aux lettres,
0: bien cher Jean-Luc,
1: c'est nous qui aimerions bien recevoir plus de cartes postales. Je me rappelle de mon grand-père à la fin de sa vie, il avait 86 ans.
0: Voyage de plus, cette fois,
1: sa femme était morte.
0: Après un week-end de Pâques, toi, la semaine de congé,
1: il rentrait tout seul, il avait du mal à pousser la porte, c'était assez lourde.
0: Je pense à toi,
1: puis il ouvrait sa boîte et dedans il y avait des conneries de serrurerie. Genre des prospectus, des machins, et puis je me suis dit putain, je lui écrivais pas assez de cartes, j'aurais voulu lui écrire plein de cartes. Et voilà, et le temps passe, bordel.
2: Le temps passe toujours trop vite, hélas. Nos amis, souvent les plus chers, les meilleurs, sont partis, ils sont loin. Sont malades, sont morts.

prenait des tubercules, des pommes de terre, vous savez, ces tubercules. Coupez-les en fines lamelles, plongez-les dans l'huile bouillante, salez-les, et vous aurez des frites. Ni Dieu, ni maître, mais des frites!

Go on, nous dit le colonel. Salut à tous et bienvenue dans le super son des 60s, le meilleur de la plus belle des décennies, vachement en vinyle et presque en direct avec au programme ce jour, la délicieuse Laverne Baker, The Richard Kent Style, avec l'accent s'il vous plaît, cela sont complètement britanniques, The Frontline, non pas très engageant pour ces américains, Roger Byrne, ça c'est une petite découverte, et puis on va ouvrir avec notre duo fille-garçon, et ici il s'agit de Inez and Charlie Fox, un petit peu de soul enregistré en 1963. On a longtemps cru que ces deux-là étaient mari et femme. Non, c'est un frère et une sœur. Ils sont nés en Caroline du Nord. Ils ont commencé comme il se doit à la chorale du Temple et ils sont connus donc pour ce morceau Mockingbird que l'on va écouter là et qui au départ est une chanson traditionnelle pour les enfants et qui s'appelle Hush Little Baby. Ils vont complètement la réarranger et bingo, 10e dans les charts aux États-Unis. 1 million de singles vendus et puis pas mal de reprises quand même. Carly Simon, Taj Mahal, Aretha Franklin, ce sera leur seul fait d'armes et on va pouvoir s'en rendre compte, c'était plutôt bien fichu.

On va aller faire un tour en France avec France Gall et ce morceau enregistré en 1969, Les Quatre Éléments, écrit et composé par Patrice Gall, mais oui, c'est son frère. On retrouve d'ailleurs sur cette EP de quatre morceaux un autre morceau fabriqué, lui, écrit et composé par Robert Gall, c'est le papa. Et le producteur étant Norbert Saada, on lui le connaît, puisque dans les années 70, il aura aussi une carrière comme producteur de cinéma. On lui doit notamment Il était une fois la Révolution, Monsieur Klein ou Canicule, voilà, trois chefs-d'œuvre à voir absolument. Et puis donc, à ce morceau de 3 minutes 30 quand même, à la fin des années 60, on tire déjà vers les années 70, il y a quelque chose un petit peu hors du temps dans ce morceau.

Sur un texte assez mystérieux, on va repartir aux États-Unis en 1959 avec un petit peu de rhythm and blues. Laverne Baker, de son vrai nom Dolores Williams, et ce morceau Tiny Tim qu'aurait pu faire, tiens, un bon thème de cinéma, pourquoi pas, une carrière qui s'étale entre 1956 et 63 pour cette chanteuse qui entrera au Rock'n'Roll Hall of Fame en 91 sur une présentation de Chaka Khan, s'il vous plaît, mais oui. Et d'ailleurs, dans son discours d'intronisation, Chaka Khan rappelle que la voix de Laverne Baker fusionne le rhythm and blues, le jazz et le blues, et que ce mélange a permis l'émergence des musiques des années 60, pas mal, pas mal. Si vous voulez en savoir plus, je vous renvoie sur le site rockhall.com.

va aller faire un tour en Albion avec The Californians, un groupe complètement britannique. Ils venaient de Wolverhampton, ces garçons-là. Et voilà, un single sorti milieu des années 60. J'ai plus la date. Une petite recette de cuisine, The Cooks and of Cake and Happiness, pourquoi pas. Single aujourd'hui complètement introuvable, écrit et composé par le producteur John Carter et son alter ego Russell Hallquist. Quatre garçons donc qui n'ont pas eu beaucoup de succès, une forte influence des Beach Boys et des Four Seasons, et j'ai retrouvé Peter Aberley qui était à la voix et à la basse et qui, avec une pointe d'humour, dit: avec notre musique très plaisante dotée de belles harmonies vocales, nous avons eu beaucoup de succès dans notre ville.

Et si le travail des Californians vous intéresse, tout a été réédité en 2019. On va rester en Angleterre du côté de Manchester avec The Richard Kent Style. 7 garçons tout de même. Et il n'y a pas un des gars qui s'appelle Richard Kent. Et pas même un album pour eux. Pourtant, excellente formation. Très certainement plus habitués au live qu'aux enregistrements en studio. Trombone, trompette et saxo, s'il vous plaît. On va les retrouver là dans Just a Little Misunderstanding. Un titre donc signé Clarence Paul et Stevie Wonder. Et puis leur seul fait d'armes sera d'avoir ouvert pour Del Shannon et Paul Jones, et puis d'avoir tourné un petit peu dans tous les clubs de la ville. La presse et les témoignages que j'ai pu trouver sont assez élogieux, mais le tout a fait flop. Du coup, on les ressort de là.

de Houston pour retrouver les Coastliners. Alors, le Texas, c'est une terre de garagistes. Ce groupe sait faire du garage. Et là aussi, j'ai retrouvé des témoignages comme quoi c'était un bon groupe de live et qui pouvait passer du garage ou plutôt à une pop de style Beatles, Beach Boys. Pas mal. Il paraît qu'ils se sont réunis pour un concert en 2015. À l'intérieur de ce groupe, il y avait Rex Kramer, un garçon qui aura fait une petite carrière comme chanteur country dans les années 70 avant de finir en prison. Mais j'ai pas retrouvé la cause, on va les retrouver là plutôt nous en 65 du côté de la musique avec All Right.

Direction la Californie, on va rester un petit peu dans le garage. Nous sommes en 65 avec un nom de groupe pas très engageant, The Front Line, la ligne de front, et un B3 bien aigrelet, morceau composé par le claviériste Gary Philippette, qu'on retrouvera dans les années 70 du côté de John Cipollina et du Earthquake Band. Il venait de San Rafael, groupe formé à partir de deux autres groupes, les Mystics et puis The Police, qu'on écoutera justement à la fin de cette émission. Une première partie de Sonny and Cher, et il faut dire que bon, ils avaient le même producteur, ça aide, il n'y aura pas de succès aux États-Unis, mais bizarrement, le petit morceau que l'on va entendre là, Got Love, aura du succès en Angleterre, comme quoi on n'est pas toujours prophète en son pays.

mais comme quoi, 1 minute 40, parfois, ça suffit. Nous arrivons à la mi-temps de cette émission. C'est le moment de retrouver notre rubrique 60s 2020. Et c'est au tour des garçons avec The Grogans, un groupe qui nous vient d'Australie. 4 albums à ce jour. Voilà, des garçons qui ne s'embêtent pas trop la vie et qui mélangent tout. La pop, le heavy metal des années 80-90 et puis le garage 60s. Avec parfois des morceaux qui font 2 minutes 30. Ben tiens, comme celui que l'on va écouter à présent. 3 garçons, dont Quinn Grunden, Jordan Lewis et Angus Vadzic. Comme ils le disent eux-mêmes, il n'y a pas de concept ou de thème véritablement défini dans notre musique. C'est ce qui sort des amplis qui nous guide. Nous aimons bien la nostalgie. On aime s'inspirer du passé pour créer de nouvelles choses et on espère que ça vous plaira. Voilà, j'ai retrouvé ça sur un site internet et il parle aussi des paroles du morceau que l'on va écouter là, Hey Maham, qui nous dit, voilà, les paroles parlent de la mauvaise relation entre un mari et sa femme, l'homme demandant à sa partenaire de faire des choses qu'il est tout à fait capable de faire lui-même.

Ouais, c'est d'une simplicité et diablement efficace. Il s'appelle The Grogans et le morceau Hey Maham. Allez, on va repartir du côté de l'Angleterre. Nous sommes en 1964 avec Mull Rider and the Spirits. Petit single aujourd'hui introuvable, enregistré sous le label Piccadilly. Pardon. Quatre garçons dont Paul Bradley Cowling, qui fera une petite carrière de chanteur de variété et qui avait fait partie auparavant d'un groupe qui s'appelait The Primitives, d'où vient d'ailleurs le Mull Rider and the Spirits qu'on va écouter maintenant. Tout ce petit monde s'est formé à Oxford avant de partir à Londres, et c'est justement dans une boîte du côté de Soho que deux propriétaires de clubs italiens qui étaient là en vacances les découvrent et leur proposent de partir en Italie pour venir jouer dans des clubs là-bas. Du coup, on change le nom, ça devient Mull and the Primitives, puis Mull Rider and the Spirits. Et comme le batteur n'a pas du tout l'intention de quitter l'Angleterre pour partir là-bas, on lui trouve un petit jeune de tout juste 18 ans, Pete Withers. Eh bien, lui, c'est pas n'importe qui, puisque par la suite, ce garçon deviendra le batteur de Dire Straits.

Et le morceau s'appelle Your Friend. On va rester en Angleterre avec, voilà, ça fait partie des charmes de la préparation de cette émission. Les 60s étant un puissant fond, on découvre encore des choses étonnantes, notamment Roger Byrne. En 1970, un album, il n'aura fait que ça, que cet album-là, pas même de single extrait de ce disque qui a fait un flop et qui ouvre vers la musique progressive avec des bruitages et une flûte à la Ian Anderson de Jethro Tull. On y mélange la musique prog, le jazz, il y a pas mal de cordes aussi. Ce garçon avait sympathisé avec Paul McCartney, mais oui, du temps des concerts en Allemagne, et donc McCartney lui a ouvert le portefeuille de Apple Records pour qu'il enregistre son album avant de disparaître complètement. Et j'ai trouvé cette critique, cette rare critique sur les internets, l'un des plus grands albums perdus de l'ère psychédélique par un type surdoué qui est passé à côté. Et le morceau s'appelle « Road to the Sun ».

0: particulièrement intéressant que ce morceau-là. Il s'appelle Roger Bunn et ce petit morceau, donc A Road to the Sun, je vous invite à aller écouter son album. On va rester en 1970 vers quelque chose d'un peu plus conventionnel, Mickey and His Mice. Mickey, c'est Mickey Fields, bien sûr, c'est lui qui joue du saxophone, un drôle de garçon qui a toujours refusé de quitter Baltimore. Même pour aller faire des concerts, il ne voulait pas sortir de l'endroit où il est né. Du coup, ses enregistrements et les quelques concerts qu'il fera, ce sera à Baltimore. Il a composé ce morceau Cracker Jack avec Eddie Drummond, qui n'est autre que le producteur de Bo Diddley et de Ike et Tina Turner. Voilà, c'est un petit instrumental qui a dû faire danser pas mal du côté des clubs anglais.
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on va revenir dans Londres, dans le Londres de 1967 avec un groupe plus anglais que sa tumeur. Il s'appelle Piccadilly Line, une petite pop aérienne qui ne se prend pas au sérieux. Au départ d'ailleurs, c'est que deux garçons dans ce groupe, ce qui était un duo de folk façon Simon and Garfunkel. On trouve Rod Edwards et Roger Hand. Et puis le groupe va s'étoffer avec l'apport de nouveaux musiciens, dont Alan Oakshaw au clavier, et puis une fille de temps en temps, Janice Barber. Ils vont faire un album seulement, dont le pressage aujourd'hui se vend aux alentours de 400 €. Et puis ensuite, ils vont devenir sérieux, changer d'histoire. Edwards et Hand vont rester amis, et on la retrouvera producteur d'ailleurs dans les années 70, Emily Small.

On va retourner en Californie avec le groupe The Police, dont je vous promettais une écoute tout à l'heure. C'est à partir de ce groupe-là que va apparaître The Front Line, des garçons qui auront enregistré plein de choses, dont ce morceau Can't Get Enough, qui ne sont pas véritablement sortis à l'époque, et on les retrouve heureusement sur des compilations. On ne sait pas grand-chose d'eux, si ce n'est le nom des musiciens, ce qui est déjà pas mal. Bruce Brymer, Bruce Walford, Rick Hayne et Dave Shallock, et le dernier, j'allais l'oublier, Don Banducci, et il venait de Santa Rosa.

Ouais, le super son, c'est presque fini. On va donc se quitter avec notre rubrique. Ils ont commencé discrètement. Je suis un homme, je suis américain, chanteur, mais surtout guitariste. Ma carrière débute en fanfare en 1955. Je pose les bases du rock'n'roll et du rhythm and blues et de manière beaucoup plus large, les bases du rock des années 60. Je suis une référence pour tous les guitaristes de Jimi Hendrix à Keith Richards, des Beatles à Eric Clapton. J'ai inventé une petite danse sur scène qui s'appelle le Duck Walk. Je suis le seul musicien au monde dont un morceau a été envoyé dans l'espace en 1977 par la sonde Voyager 1. Le morceau s'appelle Johnny B. Goode, bon, je pense que vous avez trouvé, gravé sur disque à destination des extraterrestres. On ne sait toujours pas s'ils ont écouté le morceau et s'ils ont apprécié. On me cite même dans Retour vers le futur. Je suis bien entendu Chuck Berry, qu'on va retrouver là en 55, rien que ça, avec ce morceau Maybelline. Allez, en attendant de nous retrouver, portez-vous bien. Et surtout faites gaffe au rock'n'roll.

0: Salut, salut. Vous qui écoutez ces sons qui passent ici ou là, sachez que cela reste un geste d'une subversion inégalée. Alors, pour que perdure le geste, nous venons faire œuvre de contre-espionnage en mettant le monde sur grande écoute, en toute subjectivité. Et on débarque sur la bande FM, mon pote, avec la ferme intention de la défricher, histoire de faire un peu de place et laisser un peu de temps à la musique et vos esgourdes pour se rencontrer. Et plus, si affinité.
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0: Vous êtes bien sûr Radio Brodionette, vous écoutez l'oreille de Moscou. Aujourd'hui, une émission qui fait suite à un très long week-end. Un week-end éreintant pour les zygomatiques, pour les jambes, pour le foie, pour les neurones. De ce fait, petite sélecta, tout azimut, sans queue ni tête. Comme d'hab, tu me dis ?
2: Eh ouais,
0: comme d'hab. Attention, ça part comme ça. Bonne émission.

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